0: Have you all been to church today? Yes.
1: Est-ce que vous êtes tous allés à l'église aujourd'hui?
0: No.